0: Et puis comment ils vont vivre en France.
1: The bus stop on the corner of Van Maren and Auburn.
2: Okay.